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0: mais pensez à ceux qui meurent. Réjouissez-vous, mais pensez à ceux qui souffrent. Mangez, mais pensez à ceux qui ont faim. Buvez, mais pensez à ceux qui ont soif. Et une bonne santé, mais pensez à ceux qui sont malades. Et votre liberté, mais pensez à ceux qui sont en captivité. Et une bonne famille, mais pensez à ceux qui sont orphelins. Soyez riches, mais pensez à ceux qui sont pauvres. Et une belle maison, mais pensez à ceux qui sont sans abri. Soyez bien éduqués, mais pensez à ceux qui sont analphabètes. Et un bon emploi, mais pensez à ceux qui sont des chômeurs. Soyez bien accompagnés, mais pensez à ceux qui sont dans la solitude. Vivez la vie dans tous ses rêves, mais pensez à ceux qui sont affligés, abandonnés, et faites quelque chose aujourd'hui même, car vous êtes la moitié de l'autre. Vivez et agissez vite pour que le verbe agir ne vous condamne pas.
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C'est ça, c'est ça. Ça, c'est une nouvelle composition, La Colle. Elle sortit le prochain album. Il est collé du vent.

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0: 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Et 561, allô, bonjour, bon Dieu, bienvenue.
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0: 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Ou capable de brûler après émission dans plus 509 41 92 86 05. 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Plus 509 41 9 2 86 05 pour Saint-Li. 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Et donc, bon, moi, c'est voisin, monsieur là. Allô, bonjour, bonsoir, bon Dieu, bienvenue. Allô? Allô?
7: Sophia, oui.
0: Bon Dieu, bienvenue.
7: Allô, bonjour,
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0: Petit-Anse, c'est Fadeline
7: Joseph.
0: Moi content de recevoir, c'est Fadeline. C'est pour la première fois,
7: Elena. Je suis la première fois, Fadeline.
0: Pour la première fois, Elena, l'émission, c'est Fadeline.
7: Oui.
0: Ok. Pour qui ça, vous me priez pour Joseph Fadeline? Intelligence, d'accord. Joseph Fadlin, intelligence. D'accord, d'accord, on a prié pour nous. Oui, m'a mettez non. Fadlin Joseph, c'est pas ça?
7: Oui.
0: Eh bien, d'accord, m'a mis inscrit non là. Oui, c'est Fadlin. D'accord, intelligence, bon comprendre. Que bon Dieu fait nous réussir dans l'école, que bon Dieu fait nous faire succès. Protection?
7: Oui.
0: D'accord, protection et puis intelligence.
7: Oui, merci.
0: D'accord, c'est Fadine. T'es content de recevoir. Passe une très bonne journée avec Jésus, t'en dis?
7: Merci.
0: D'accord.

0: Allô, bonjour, bon dieu, bienvenue.
1: Oui, allô, bonjour.
0: Bonjour, comment est-ce qu'on recevra au Kibo attendez nous?
1: Oui, Frère Jocelyn.
0: Frère Jocelyn, Jean depuis Jichou.
1: Oui.
0: Mes amis, moi, content de me recevoir. Nous, salut toute famille là, c'est Jocelyn et Wanda Love. Et donc, okay. Wilkins, je salue nous tous dans nos Jésus de Nazareth. Je suis content de vous recevoir nous matin dans l'émission.
1: Oui, ma vie, bon Dieu, merci de vous faire pour nous et pour faire la prochaine étape.
0: Amen.
1: Et là, vous n'êtes pas monté, vous parlez de vous couiller un peu.
0: Ok.
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1: Et puis, toujours les familles dans la paix.
0: La famille Albéni.
1: Oui, la famille Jean et Albéni.
0: D'accord, d'accord.
1: Ok,
0: yes, yes. Merci un peu. Nous sommes contents de recevoir et de brancher la pluie tout à l'heure.
1: D'accord, pas.
0: Ok, ok. Allô, bonjour, bon Dieu béni.
2: Bonjour,
0: Sam. Qui va attendre nous?
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0: Ernit. On a laissé Ernit. Anise, Anise. D'accord. Guérison pour qui monde?
2: C'est
0: Mireille. Est-ce que c'est Mireille et même côté avec vous là?
2: Ah,
0: ok. D'accord. D'accord. Allô?
2: Allô.
0: D'accord, on a fait ça. D'accord, passez un bon bonjour à Jésus. OK.
3: Les chemins ensemble.
0: Alors, bon Dieu, bienvenue au frère Sina Davilma et pour ne pas dire la famille Sina Davilma. Allô, bonjour, bon Dieu, bienvenue. Allô? Et 561-510-14-70. 305-600-32-79. 305-600-32-79. Bon, moi, c'est Wazam, ici, là, dans 42. Allô, bonjour, bon Dieu, bienvenue. Bon Dieu, bienvenue. Allô?
1: Allô.
0: Bonjour, bon Dieu béni.
1: Bonjour, bonjour.
0: Moi content de recevoir qui vous attendez nous.
1: Gassim.
0: Gassim, salut tout le monde Gassim. Non aussi?
1: Ismaël
0: Georges. Ismaël Georges. Bon Dieu béni, frère Ismaël. D'accord.
1: Guérison. Protection.
0: D'accord. Bon Dieu béni.
1: La famille Méjean.
0: Yeah.
1: La famille Méjean.
0: La famille Méjean?
1: Oui.
0: Yeah.
1: Je suis content de passer bonne journée avec
0: vous. D'accord, même aussi, passons très bon jour avec Jésus de Nazareth. Nous sommes contents de recevoir.

0: Les amis, vous tapez dans 561-510-14-70 et 305-600-32-79, 43-33-77-59, 37-03-25-65. Allô, bonjour, bonsoir, bon Dieu béni, 43-33. Bonjour, bonsoir, bon Dieu béni. Bon Dieu béni. Allô?
1: Oui.
0: Bon Dieu béni.
1: Bon Dieu béni,
0: monsieur. Qui vous attendez
1: nous? C'est Adrienne depuis Somalon.
0: C'est Adrienne depuis Somalon.
1: Oui.
0: On a laissé Adrienne.
1: Bon, maman ne vous avez de m'ouvrir parce que j'ai plus de persécution si tu m'endormis.
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0: Ok.
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1: Oui.
0: Attends-moi, Tania Garçon. 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
0: Ok. 20 points en 561. Allô, bonjour, bon Dieu béni.
2: Bonjour, bon Dieu béni.
0: Bon Dieu béni, c'est Dina.
2: Bon Dieu, salut, très fort, en nom de Jésus.
0: Merci.
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0: Amen.
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0: Amen.
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2: 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Et bonne journée, nous deux, trois, nous avons bon
0: goût. Vous-même aussi, c'est pas. 43-33, bon Dieu béni. 43-33, allô, bonjour. 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Les amis, vous avez 561-510-14-70 ou même qui fait brancher, peut-être qui paga numéro A ou t'as mis entrer dans l'émission. 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Vous avez toujours tapé dans 561-510-14-70. Vous avez tapé aussi dans 305-600-32-79. Vous avez dans 43-33-77-59. 37-03-25-65. Bon, monsieur Wazan, monsieur là, dans 561. Allô, bonjour, bonsoir, bon Dieu béni.
2: Bon Dieu béni, monsieur. Parce que je suis numéro A.
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0: 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Je suis capable de me dire. Vous avez mis le code là qui c'est plus 509. Et puis vous avez mis 41-92-86-05, c'est ça va faire. Allô? 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Allô, bonjour, bonsoir, bon Dieu béni. 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Et 43 allô, bonjour, bon Dieu béni.
3: Allô.
0: Bonjour, bon Dieu béni.
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0: D'accord. 561, allô, bonjour, bon Dieu béni.
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0: 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Au nom de Jésus, bon Dieu béni. 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Et 561, allô, bonjour, bon Dieu béni. Allô? Allô? Allô, bonjour, bon Dieu béni.
5: Bonjour,
0: bon Dieu béni.
5: C'est Miss
0: Len, bon Dieu béni, c'est Miss Len. Content de recevoir au matin.
5: Je
0: ne sais
5: pas si tu as
0: fait ça. Et oui. Ok. Ok, c'est ça, Miss Len Dawson. D'accord, c'est Miss Len. 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
5: sois.
0: Toujours pour vous, oui, c'est Miss Len.
5: Je veux dire merci.
0: Amen.
5: Je vais nous coucher, je vais nous
0: manger.
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0: Ok.
5: Ça, je ne vais pas marcher. 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
0: D'accord.
5: Merci.
0: Bon Dieu, nous passez bonne journée avec Jésus.
5: Merci.
0: Famille Augustin.

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1: Allô, bonjour, bon Dieu béni. Zamio tapé dans 561-510-14-70, 561-510-14-70-305-600-32-79. Allô, bonjour, bonsoir, bon Dieu béni. Allô? Bon Dieu béni. 43-33, bon Dieu béni.
2: Allô?
1: Bon Dieu béni.
2: Oui, franchement,
1: c'est Elis.
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1: 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D'accord, on allait rapide.
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1: 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Bon Dieu béni.

0: Allô, bonjour, bonsoir, bon Dieu béni.
1: Allô, bonjour, bon Dieu béni.
0: Bon Dieu béni, c'est Sinéis de retour.
1: On est à ma salle, Jean-Baptiste. Qu'est-ce qu'on a tel passé? Moi, je vais attendre. L'entend de monter dans mon poste. On va attendre lui. Et c'est ses familles en qui est, c'est Jean-Baptiste. 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C'est Dorval. C'est la douceur de Bouchon, recherche-le.
0: D'accord.
1: C'est Pierre Sinéis.
0: D'accord, Pierre Sinéis. Je suis l'autre ami Solina Babosewala. Allô, bonjour, bonsoir, bon Dieu béni. On a 561, bon Dieu béni.
2: Bonjour.
0: Bon Dieu béni, je suis content de recevoir.
2: Oui, l'intérêt est déjà, c'est une petite lame de billets, c'est pareil, le Grégory Katil.
0: Ok, Grégory?
2: Oui, Katil.
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0: Ok.
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0: 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Allô, bonjour, bonsoir, bon Dieu béni.
3: Bon Dieu béni, mon père.
0: 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Qui vous attendez nous?
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0: 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Nous avons une requête, c'est Alfred.
3: Nous avons demandé un prière de délivrance pour la famille Alfred.
0: Alfred
3: et de blocage pour la famille Jean-Louis.
0: Christian, attends-moi. Christian. La famille Jean-Louis.
3: Oui.
0: D'accord.
3: Merci.
0: Bon Dieu béni. Déblocage pour vous, déblocage pour la famille Jean-Louis.
3: Oui.
0: D'accord. Passons très bonne journée avec Jésus, c'est pas. Yes, bon, moi c'est voisin 561. Allô, bonjour, bon Dieu béni.
4: Bonjour, père.
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4: Merci, Paz.
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4: Ok, merci, Paz.
0: D'accord, bon Dieu. Bien, nous passons très bonne journée avec Jésus.
4: Ok, merci.
0: 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Et mes amis, et peut-être c'est capable d'y aller, mes amis, ma voilà, hein, là, il est arrivé là, il est en fait donc 39 là, nous allons rentrer dans la prière, et Kaya vraiment chargé là, Kaya vraiment chargé, si ma pointe amis, ma carte, ma Kaya plein, il est arrivé, je vais prier pour vos amis, il faut me prier pour vous, depuis où il est, il faut me prier pour vous. 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Allô, bonjour, bonsoir, bon Dieu béni.
5: Bonjour, Père.
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0: 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Qui va attendre nous?
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0: 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Et donc, parce que vous attendez, et non seulement vous êtes dans l'émission.
5: Oui, pour moi, c'est délivrance et guérison.
0: Délivrance, guérison. Qui met la délivrance et guérir au nom de Jésus de Nazareth.
5: Oui, nous avons un petit garçon. 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
3: Et voilà, c'est ici la journée que l'Éternel a faite, qu'elle soit pour nous. Un sujet de gloire et d'action de grâce, chers amis des ondes, vous êtes bien branchés ce matin. Ici la voix de Docteur Maxime. Quand il y a la ville, il y a de l'espoir. La lettre et la loi tuent, mais c'est l'Esprit qui vivifie. En elle était la vie était la lumière des hommes. Voyez votre vie avec les yeux du Dieu d'amour. Voyez votre vie avec les yeux de la foi. Voyez votre vie avec les yeux du Saint-Esprit. Vivez une vie abondante de choix, de santé, de paix, de succès, de bénédiction. Wow! De patience, d'amour, de grâce. C'est pas grâce, grâce sur grâce, non? Grâce sur grâce. Grâce pour grâce. Et voilà. Ou même qui déjà branché. 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

bonita canción, damas y caballeros. Muy buenos días. Aquí estoy a sus órdenes. Auditrices, auditeurs de partout. Bonjour. Bienvenue sur la 13 AM. Bienvenue à Café Latino. C'est Wendy Rosette, votre serviteur. Je suis venu vous tenir compagnie jusqu'à 8 heures, comme d'habitude, dans la perspective de revivre avec vous les plus beaux textes et les plus belles chansons du temps du jadis, les chansons d'hier. Et nous aurons aussi l'opportunité de vivre les chansons d'aujourd'hui et les chansons de toujours. Et c'est autre chose, c'est aussi de laisser 5 de 7 46 de 27 36 52, 7 46 de 27 36 52. Et nous bénissons le nom de l'Éternel qui nous a permis de traverser la nuit en bien et qui dans sa grâce a choisi de nous bénir de toutes sortes de bénédictions et qui prend soin de nous et qui nous garantit la santé, et parce que c'est l'Éternel qui nous guérit. C'est pas moi, c'est la Bible. Je suis l'Éternel qui te guérit. 7 46 de 27 36 52. Mesdames, messieurs, 7 46 de 27 36 52. Merci de m'accepter chez vous une fois de plus, Michel. À toi un grand merci pour la mise en onde ce matin. Et mesdames, messieurs, bienvenue à vous tous et à vous toutes. 7 46 de 27 36 52. 7 46 de 27 36 52. 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Je ne sais si c'est mal ou bueno, pero je sais que te quiero, et te quiero tanto. Je t'aime parce que je t'aime. Je n'ai pas à te dire pourquoi. Je t'aime tout simplement. 7 46 27 36 52. Manolo Galvan.

0: 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En fait, nous savons du reste que l'amour et la logique sont diamétralement opposés. L'amour ne s'explique pas. L'amour n'a pas de raison. Ou pas jamais qu'on pour quelle raison et mon monde. D'ailleurs, je vous connais raison. Les parents m'aiment encore. Parce que l'amour ne s'explique pas. Et, quel que soit son fin dans la vie, il y a une raison qu'à expliquer. Sous manger, c'est parce qu'au grand goût. Sous soif, c'est parce qu'au, sous boire de l'eau, c'est parce qu'au soif. Et il y a une relation de cause à effet. Dans presque tous nos faits et gestes. 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Ou expliquer, dit, mais c'est peut-être ça me fait ça. 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Et c'est ça qui fait que l'amour ne finit jamais. Parce que sous tes cas, j'ai une raison. 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Et il n'y a rien qui peut justifier l'amour. L'amour ne se justifie pas. 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Il n'y a pas de raison pour expliquer l'amour. 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Non, pas me
1: là, tout seul, lumière, au fond des yeux, qui rendent aveugle ou amoureux. Elle a des gestes de parfum, qui rendent bête ou rendent chien.

Il y a quelque chose d'autre. C'est que l'amour ne finit pas. Et ce n'est pas moi qui dis, c'est l'apôtre Paul. Dans 1 Corinthiens 13, l'amour supporte tout, l'amour pardonne tout, l'amour comprend tout. Et l'amour ne finit jamais. Et c'est seul chanter qui va gagner. C'est celle la prière qui va gagner. C'est celle chanter ou pas jamais finir chanter. C'est seul manger ou pas jamais rassasier. C'est seul bagage ou pas qu'à remplacer. Mon nom est mêlé pas là. Personne pas qu'à remplacer. Rien pas qu'à remplacer. L'argent pas qu'à remplacer. La gloire pas qu'à remplacer. La connaissance pas qu'à remplacer. Le pouvoir pas qu'à remplacer. Napoléon, terrain, mais madame n'y a pile. Joséphine. 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Parce qu'en français ou pas, le monde que vous voyez, c'est le monde que vous voulez qu'il y ait à distance. Et ou, son signe de respect, mais son signe de distance, tout. Le monde qui m'a dit, c'est tutoyé ou tutoyé. Ou pas qu'à parler avec madame, ou dire, je vous aime, ou dire, je t'aime. Bon, c'est comme ça, le monde qui a une éducation, on n'a pas tutoyé n'importe qui. On ne peut pas parler avec un directeur de travail, un boss de travail pour tutoyer. C'est pour vous voir normalement. Et puis, je dis, madame Joséphine, mais ce n'est pas possible, comment vous faites faire comme ça? J'aimerais même, c'est vous-même qui avez énergie pour moi vivre. C'est vous qui avez énergie pour me faire force pour moi. 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

comme ça, lui. Parce que c'est normal qu'on reste sans amour et sans personne. Parce que mon aimé, il n'est pas quitté le cœur. Et il faut le quitter le cœur pour me remplacer. Mireille Mathieu, au gars, le dernier mot, elle va paraphraser l'idée que l'amour ne peut pas finir. Parce que la personne que tu aimes ne saurait quitter ton cœur. Elle a dit, hey, you are always in my mind. You are wherever I am. So, c'est pour ça. L'amour, c'est seul bien que, il va jamais finir, mais c'est le bagage, tout le monde pas qu'à voler. C'est seul bien gagné. Seul bagage, tout le monde pas qu'à voler dans le monde. C'est un monde qui est mort. Pas qu'un monde qui a dit, pas un même madame ou un autre. Pas un même ménage ou pas un même fiancé ou un autre. Pas un même petit ou un même petit dans l'autre. Non. Ou après, mais tout l'autre monde, amour, agapé, amour. Et l'amour fraternel, ok. Mais l'amour érotique et émotion sentie pour ménage ou. Y'a pas qu'à prendre, y'a pas un autre. Ça peut exister. Parce que mon aimé toujours dans le cœur. Pas vrai. Mais, bonjour, c'était Whitney Joseph pour la présentation du jour.

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On a salué tous les amis, évidemment, qui branchent Radio Mélodie matin. Hein? Donc, merci pour fidélité. Oh. Bonjour, bonsoir, ici Samuel. Allez. 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
3: 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Dr. Marc, bonjour, bienvenue sur Radio Mélodie US.
4: Je dis bonjour, Pasteur Samuel. 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
1: Ta parole dit, voici, je fais une chose nouvelle, sur le point d'arriver. Ne la connaîtrez-vous pas? Ésaïe 43, verset 19. Alors Seigneur, fais une chose nouvelle dans nos vies. Renouvelle nos forces, restaure notre espérance et prépare nos chemins pour le mois qui vient. Ta parole dit, voici.
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0: toujours. Un remerciement bien mérité à Willem Michel via Primary pour la première moitié de l'heure et ses multiples variantes sur la santé. Vous savez, il y a des jours coupés comme ça où il y aurait raison à travailler sur un autre format. Tel est le cas aujourd'hui. Ceci dit, on va travailler sur une autre forme d'Express Magazine qui fera certainement plaisir à plus d'un. Entre autres, une interview en exclusivité du candidat au Congrès pour le district 20. Il s'agit bien sûr du docteur Kidney Maxime. On va prendre une toute petite pause et nous reviendrons dans un premier temps avec notre assureur, le comptable Victorien Charles, à qui nous disons bonjour. Victorien.
1: 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À la prochaine.
0: Merci, Victorin Charles. 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

Aimables auditeurs de la WLQY 1320, que la paix de Dieu soit avec vous. Nous sommes à l'heure de la prière. Parole bon Dieu, pour aujourd'hui, à trouver la somme 145, versets 1 à 5. Louange de David. Je t'exalterai, ô mon Dieu, mon roi. Je bénirai ton nom à toujours et à perpétuité. Chaque jour, je te bénirai et je célébrerai ton nom à toujours et à perpétuité. L'Éternel est grand et très digne de louange, et sa grandeur est insondable. Que chaque génération célèbre tes œuvres et publie tes hauts faits. Je dirai la splendeur glorieuse de ta majesté et je chanterai tes merveilles. La parole du Seigneur nous invite à prendre une attitude de prière. Bien-aimé Père Céleste, nos âmes te louent et te bénissent pour les multiples bienfaits nous avons été l'objet de ta part. En effet, Seigneur, depuis notre tendre enfance jusqu'à cette présente minute, il t'a plu de veiller sur nous, d'assurer notre sécurité. Et nous pouvons bien nous écrier Ebenezer, Ebenezer, car jusqu'ici, tu nous as secourus. En ce moment précis, Seigneur, nous demandons pour pitié. Gain pitié pour chacun de nous qui branché. 13-20 dans le moment ça. N'a demandé pour pardonner faute nous, pardonner péché nous et quitter nous, et puis faire nous grâce. Nous besoin de présence au Seigneur dans la vie nous, parce que en pile dans nous a fait face à un pile problème, des problèmes de santé, des problèmes sentimentaux, des problèmes financiers, des problèmes au niveau des foyers, des problèmes de travail. Ô Père Céleste, gain pitié pour peur pour moi. Gain pitié pour petite fille qui font confiance en moi. Gain pitié pour petite garçon qui font confiance en Seigneur. Voulez au secours de tes enfants dans un moment ça. Gain l'autre qui gagne des problèmes spirituels, ô Père. Tu es le médecin de l'âme. Dis mot délivrance dans un moment ça. Gain l'autre qui persécuté dans le travail, persécuté dans la maison, yo. Persécuté dans le voisinage. Dis mot délivrance, non, Seigneur. Je demande, Seigneur, pour capable de dire un mot pour payer nous, Haïti. 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

0: une guérison que vous cherchez, une délivrance que vous cherchez pour capable de crier, c'est l'Éternel qui est Dieu, c'est l'Éternel qui est Dieu. Merci de ce que vous avez fait pour nous. Nous allons prier parce que nous avons bon mérité. Mais c'est dans le nom de Jésus de Nazareth qui vit et règne et maintenant et au siècle des siècles. Amen. Même qui t'attendez nous, eh bien, si vous avez besoin de prière, vous pouvez relever nous dans 305-764-49-63. Et si vous avez besoin de visiter nous, vous pouvez trouver nous dans l'église Shalom qui est située dans 1300 Northwest 95. Suite, la paix de Dieu soit avec vous tous. C'était avec vous, pasteur Milien Obed, pour la séquence L'heure est à la prière.
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9: Thank you, Joe. Merci. Bonsoir. Oh, bonsoir, tout le monde. C'est le lunchtime. Surtout aujourd'hui, mesdames, messieurs, c'est mercredi. Vous savez, mercredi, c'est le jour de promotion. Et c'est le jour, écoutez, n'a voyez business monter. Nous parler de yo, quel que soit ses politiciens, Et quel que soit, c'est un commerçant, c'est un professionnel, c'est un docteur, un avocat, nous sommes là seulement pour vous servir. Il est exactement 1h13 et sur le 1320, mercredi 30 septembre 2026.
10: Ainsi, s'il faut raconter l'histoire de celui qui est parti, s'il faut la recommencer et qui est revenu pour vous dire un petit bonsoir, comme d'habitude, je n'oublie pas un clin d'œil à tous ceux qui nous accompagnent tous les jours. Je rappelle seulement pour mémoire que c'est votre serviteur Aubry Blague. Souvenez-vous, chers auditeurs, cette même complicité qui nous lie et qui nous tient, ça date de longues années. Souvenez-vous, chères auditrices, c'était à Port-au-Prince, ville qui nous a vu naître. Souvenez-vous, c'est long time compas pour vous servir.

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Il fait sombre, c'est ce qu'indique le temps. Et que faire pour que vienne le printemps? Le désir de vivre nous invite à réfléchir à toutes les joies qui peuvent nous faire sourire. Alors que nous sommes éloignés de la terre natale, nous vivons les réalités du destin fatal. Quid de nos problèmes? Quid de nos inquiétudes? L'important, c'est de changer nos vieilles habitudes. Vous qui vivez les cauchemars du temps présent, ne perdez pas la lucidité du courage fascinant. Le cyclone des tourments disparaîtra au fur et à mesure, malgré que les hommes jouent les plus durs. Il fera beau demain si nous y croyons. Pour y arriver, nous chanterons tous à l'unisson que c'est beau la vie quand on aime à joie infinie.

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1: Voilà, Monsieur Sowell, et dans un petit moment, nous parlons des nouvelles avec le docteur Pasteur Saint-Louis. Donc, oui, madame, monsieur.
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1: Pasteur Docteur Saint-Louis, bonsoir.
4: Bon, salut tout le monde, c'est un plaisir, oui, sur les ondes, que la pensée du jour ne vous est conviée pas au grand, au fils de l'homme qu'une père vous sauvez. 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Aujourd'hui, monde en gagnant, 8,927,000,000 d'habitants. Alors, Dieu, bon, Dieu a créé une seule langue, la langue hébreuse. 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La Bible, c'est la vérité elle-même, une vérité absolue. Sous la Bible ou héros. Alors, que la Bible écrit 31 173 versets, et puis 1189 chapitres, il fallait que 46 ans pour écrire toute la Bible. La Bible, c'est vérité absolue. C'est un livre qui est sauvé, qui écrit par des savants dont Moïse était le prince, et que Daniel fut le premier ministre, Matthieu était le précepteur du douanier, qui écrit toute la Bible de Genèse à Apocalypse. Ou même peut-être que penser à Dieu pour sa vie. Ou pas qu'à vivre sans Dieu. Parce que, en mourant l'homme, il n'y a ni connaissance, ni la mort, ni la vie dans le séjour des morts où tu vas. 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L'homme, il y a une Bible où on vit bien. 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Qu'auparavant, Adolf Hitler était un homme qui tuait 72 millions de monde. 1932, 30, jusqu'à 46, il fallait 12 ans. Des grands héros, le tétraque, Trajan. 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Je dis, ah, nous avons entendu parler un homme, un chef d'État, qui parlait de ce qu'on appelle Donald Trump. Mais c'est pour un peu de temps. On regardait, il n'est plus, il a passé, il est disparu. 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Demain n'est pas pour vous. Alors, qui de vous, par cette inquiétude, peut ajouter à la coudée, peut ajouter une durée à la coudée de votre vie? Oh oui, c'est le docteur Sandy, bonjour.
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1: 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Et dans un petit moment, nous allons recevoir Pasteur Diakliou Mamila Rochel Simeon. Mais en attendant, nous allons demander pour nous rester branchés. Parce que nous allons prendre un petit pause comme show. 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
5: 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Voilà, en direct de l'aéroport de Miami, reporter grand événement, Tigana. 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
1: L'amour, c'est bon pour le moral, mais ici à la radio, pour l'instant, je dirais la publicité, c'est bon pour le César. Et à tout à l'heure.
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Bien-aimés, frères et sœurs, familles, amis, prochains nous saluons dans les précieux et glorieux noms de Jésus, notre divin rédempteur. Nous avec vous, dans une deuxième sortie, c'est toujours le même objectif là, éclairer entre nous davantage à la lumière de la Bible. Je dis à nous venons parler où de salut. Sa monde qui parle anglais ou le salvation, nan. En doit de thème, la vie éternelle ou everlasting life. Nous donnons un pile causé qui bat un pile qui est sauté. Il y a certains qui disent, si vous commettez péché X, si vous commettez péché Y, vous pas sauvé. Il faut faire beaucoup d'attention avec ces gens-là. Ils sont des agents de Satan qui veulent pousser des gens dans l'île. Retenez l'île. Seulement assurez-vous que l'île est là. C'est la bonne ligne, la vraie ligne, parce que ligne tribord par bord de Yoa. Nous comptons pour nous dire au nom de la parole de Dieu, péché, pas gain aucun pouvoir, aucune autorité, zéro, pour fermer votre salut. Parce que ni vous ni moi, nous cachons en bas humilité ça. Nous venons dans Esaïe, chapitre 1er, verset 18 là, par la grâce divine. Cependant, ça ne fait pas jouir de toute promesse que l'Éternel réservait pour vous. Que nous venons dans Apocalypse chapitre 21, verset 1 à 7, là, il répond au nom de la désobéissance, en d'autres termes, l'incrédulité, et qui vient par la suite traîner vers le péché contre le Saint-Esprit. Là où il vient dans le cas pour ça, je regrette pour me dire, oh, chire, pas de zégui, ni dans le monde ça, ni dans le monde à venir, qui est capable de courir. Selon Matthieu chapitre 12, verset 32. Mesdames, mesdemoiselles et messieurs, si vous êtes une, qu'as-tu faux prophète, faux bishop, faux pasteur, faux docteur, faux révérend, ma conseille pour me dire sur Jésus et ses préceptes divins, tels que Matthieu chapitre 28, verset 19 à 20, Matthieu chapitre 5, verset 17 à 19, Jacques 2, verset 10 à 11. À bon entendeur, salut. C'est des frères, amis, prochains, fadés, djinns.

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1: 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Bonne écoute, restez avec nous.
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0: Ah oui, c'est ça. 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Negra quoi.
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0: Et oui, c'est très bien.
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0: Madame Michel Aubry.
1: Alléluia.
0: Michel Nsadou. 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